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2: Vous êtes bien à l'écoute de la radio internationale allemande, la Deutsche Welle. Vous avez bien raison, il est 7h en temps universel, 9h ici dans nos studios de Bonn. Je vous présente Info Matin en compagnie d'Eric Topona. Bonjour Eric.
3: Bonjour Eliou Koubakin, bonjour à toutes et à tous. Au sommaire de ce journal, les manifestations anti-immigration en Afrique du Sud, de nouvelles manifestations se sont tenues hier. Ce sera désormais le cas tous les jeudis. On essaie de comprendre dans cette édition les raisons de ces violences xénophobes.
2: On parlera aussi de la RDC, l'Institut National de Recherche biomédicale est à la recherche de volontaires qui acceptent de participer à des essais cliniques pour un futur traitement contre la souche Bundibugyo.
3: En Guinée, on continue de parler des restrictions des libertés, leaders de la société civile qui ont disparu, des partis politiques dissous, des médias suspendus et des manifestations suspendues. Tierno Amadouba, le patron des médias guinéens, dresse le tableau ce matin de la situation politique dans son pays.
2: Il y a sur aussi les sports, les quarts de finale de la Coupe du Monde, le Maroc éliminé, la France file en début. On est aussi juste après au Togo pour parler de cyberharcèlement contre les femmes. Mais d'abord, le Flash Info.
3: Et j'aurais dit bonjour parce que tout à l'heure, le micro ne m'était pas encore ouvert. Le défunt guide suprême iranien Ali Khamenei a été inhumé tôt ce vendredi à Mashhad, selon des médias iraniens. Après plusieurs jours de funérailles marquées par la reprise des hostilités entre les États-Unis et l'Iran, la cérémonie a eu lieu sans la présence apparente de son fils et successeur Mojtaba Khamenei, selon les images diffusées par la télévision d'État qui ont montré le cercueil d'Ali Khamenei être porté au sein du sanctuaire de l'imam Reza, le lieu le plus saint de l'islam chiite en Iran. À Mashhad, ville du nord-est de l'Iran qui habite ce sanctuaire, et bien une immense foule avait cheminé sous un soleil de plomb. La dernière étape de l'inhumation du guide suprême s'est déroulée sur fond de reprise des hostilités entre les États-Unis et l'Iran, les plus importantes depuis la signature le 17 juin par les deux belligérants d'un fragile protocole d'accord venu entériner le cesser le feu en vigueur en avril.
2: L'Iran qui prépare un nouveau plan pour assassiner Donald Trump.
3: Et c'est le Wall Street Journal et CNN qui l'ont dit en citant plusieurs sources anonymes. Les deux médias américains sont avares de détails. Selon une source citée par CNN, l'alerte est arrivée cette semaine aux oreilles des Américains. Selon une autre source auprès de la chaîne, les Israéliens ont confirmé un nouveau plan iranien déjà partiellement détecté par les services américains. Interrogé par nos confrères de l'agence France Presse, la Maison-Blanche n'a pas démenti, renvoyant simplement vers des déclarations du président américain Donald Trump datant de mercredi. Ils veulent éliminer le dirigeant américain. Moi, je suis sur une sorte de liste et j'ai vu ce matin que je suis sur toute leur liste, a déclaré en substance Donald Trump. Le président américain avait alors quitté le sommet de l'OTAN en Turquie avec l'ancien avion présidentiel et non avec le nouveau offert par le Qatar en raison justement de questions de sécurité.
2: Plusieurs attaques ont visé des infrastructures pétrolières dans le sud de la Russie.
3: Oui, ces nouvelles attaques contre des infrastructures pétrolières interviennent au moment où le pays connaît des difficultés d'approvisionnement en carburant qui sont particulièrement sévères dans la péninsule de Crimée voisine. Le Kremlin a assuré hier que l'intensification des frappes ukrainiennes contre la Russie ne feront que prolonger la guerre, après que le président américain Donald Trump a suggéré qu'elle pourrait pousser Moscou à négocier une fin des hostilités. Mercredi, mercredi, Donald Trump avait donc estimé que l'escalade des frappes ukrainiennes pourrait aider à mener à une fin de la guerre lancée par la Russie.
2: La Corée du Nord veut étendre sa force nucléaire et ses renseignements.
3: La Corée du Nord va donc améliorer ses capacités nucléaires tant sur le plan qualitatif que quantitatif dans le cadre de la modernisation de son armée ainsi qu'étendre le rôle de ses renseignements selon l'agence officielle KCNA. L'annonce a été faite lors d'une réunion élargie de la commission militaire centrale du parti au pouvoir. Et parmi les mesures militaires adoptées lors de cette réunion figurait la décision de renforcer la force nucléaire tant sur le plan qualitatif que qualitatif et quantitatif et surtout poursuivre le plan de normalisation, de spécialisation et de modernisation des bases militaires.
2: Les tempêtes de sable et de poussière ont localement atteint des niveaux records en 2025.
3: Oui, notamment en Chine et à la frontière États-Unis-Mexique. Le nouveau bulletin de l'Organisation sur les poussières atmosphériques indique que ces épisodes ont affecté la santé de la population et l'environnement tout en perturbant les activités économiques et les transports. Et pour finir, les salariés du géant de l'automobile allemand Volkswagen se sont mobilisés hier contre les plans d'économie brutaux dénoncés par le syndicat IG Metall, tandis que la direction du groupe PEPAR prépare une restructuration susceptible de devenir la plus importante de l'histoire de l'industrie allemande. Rélio Koubakin, vous êtes un féru de Volkswagen. C'est ce que vous m'avez soufflé avant d'entrer dans ce studio.
4: Éric Topolin pour les
3: nouvelles
4: du monde et de Volkswagen.
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2: De nouvelles manifestations contre l'immigration ont eu lieu hier jeudi en Afrique du Sud, dans plusieurs villes du pays. Des centaines de personnes réclament toujours l'expulsion des étrangers en situation irrégulière, étrangers qu'elles accusent d'être responsables du chômage, de la criminalité, de la crise des services publics.
3: Plusieurs acteurs politiques ont aussi fait de la question migratoire un thème de campagne. Ensemble, ils forment une nébuleuse aux contours parfois flous, mais capable de mobiliser rapidement des milliers de personnes. Ils ont maintenant promis des manifestations hebdomadaires tous les jeudis.
2: Anthony Kaziboni est chercheur à l'université de Johannesburg. Il travaille depuis longtemps sur les racines de la xénophobie dans le pays.
5: Parmi ces groupes, certains éléments ciblent des personnes qui ont l'air d'être étrangères. Ils leur demandent leurs papiers pour, disent-ils, nettoyer les rues des migrants illégaux. Au final, ce sont tous les étrangers qui ont peur. Il y a des hypothèses selon lesquelles cela serait lié à la politique. C'est plausible. Il y a un problème de criminalité. Le système de santé publique est en crise. L'éducation également. Donc ces problèmes sont attribués à un afflux de migrants. Ce n'est pas la réalité. En fait, l'économie locale en bénéficie. Les migrants contribuent de manière importante. Voilà que ces mouvements menacent de tenir des manifestations chaque jeudi jusqu'à ce que le gouvernement règle le problème supposé d'une crise de l'immigration. On a déjà vu des incidents. Des biens ont été endommagés. Il y a eu des pillages de commerce. Personne ne peut prédire ce qu'il va se passer prochainement.
2: Anthony Kaziboni.

0: opposé au président sud-africain Cyril Ramaphosa. Celui-ci est en déplacement en France dès aujourd'hui jusqu'à dimanche. Le chef de l'État sud-africain sera reçu ce vendredi par son homologue français Emmanuel Macron.
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0: Alors qu'il est 7h08 en temps universel. En Ituri, l'Institut national de recherche biomédicale de la RDC a lancé une opération de recrutement de volontaires avec ses partenaires de l'Université d'Oxford et de l'Africa CDC. L'IRNB veut trouver au moins 500 patients atteints d'Ebola qui acceptent de participer aux premiers essais cliniques d'un futur traitement contre la souche Bundibugyo.
2: Objectif, trouver un traitement efficace. Pardon. Objectif donc, trouver un traitement efficace contre cette souche déclarée à la mi-mai dans la province. Marcus Loïka est l'un de nos correspondants à Bunia.
3: Le recrutement des volontaires est en cours dans les centres de traitement Ebola à Ituri. Aucune date n'est encore fixée pour la première injection, mais les patients enrôlés recevront 3 molécules, comme l'explique le docteur Dieudonné Mwamba Kazadi, directeur général de l'Institut national de santé publique.
4: Nous avons le MBP 134, le Redemcivir, nous avons l'Obeptivir. Voilà les molécules qui vont permettre à ce que nous puissions vraiment avoir un médicament qui pourra servir pour traiter efficacement cette maladie.
3: Il faut au moins 500 patients pour déterminer l'efficacité du traitement. Les essais vont durer entre 3 à 6 mois, précise le docteur Francis Mbala, directeur des activités des laboratoires à l'INRB.
5: L'essai clinique dépendra en fait de l'évolution de l'épidémie. Et ça nous permettra de bien analyser pour voir quel est le traitement qui marche mieux. Et avec ça, ça nous permettra d'être armés pour mieux soigner les patients qui sont affectés et être mieux préparés pour les épidémies futures.
3: Ces essais marquent une avancée majeure contre la souche Bundibugyo qui n'a encore ni traitement spécifique ni vaccin. Sur le terrain, la lutte contre Ebola reste difficile, faute des moyens. Les équipes engagées dans la riposte enregistrent des mois d'arriérés, des primes de prestations. Certains menacent d'aller en grève. Des manifestations ont déjà eu lieu lundi dernier à Bunia. Le professeur Yap Boum, chef de la riposte d'urgence à l'Africa CDC, mise sur la mobilisation communautaire.
6: Nous sommes en train de faire tout ce qui est possible pour que nos communautés puissent avoir accès à ces opportunités. Non seulement ils pourront probablement être guéris, mais surtout ils vont nous donner des évidences qui permettront de valider ces médicaments et dans quelques mois également de valider l'efficacité et la performance de nouveaux vaccins.
3: Marcus Loïka, à Bunia, pour la Deutsche Welle.
0: Et d'après l'Agence sanitaire de l'Union africaine, jeudi, la 17e épidémie d'Ebola se propage plus rapidement qu'aucune autre auparavant. Cette épidémie se répand plus vite que les moyens déployés pour contrôler la situation, selon l'Africa CDC, qui évalue les besoins à 1,4 milliard de dollars.
2: À la date d'hier, jeudi, on comptait plus de 1790 cas confirmés. La maladie a fait 625 décès, 285 personnes ont été déclarées guéries. La maladie touche essentiellement les provinces de l'Ituri, du Nord et Sud Kivu. D'après le gouvernement congolais, des investigations se poursuivent sur les deux cas détectés à Kisangani, situé dans la province de la Tchopo, une province voisine de l'Ituri, épicentre donc du virus Ebola.
0: Un déplacement à New York à l'occasion de la présidence tournante du Conseil de sécurité des Nations Unies, la première ministre de la RDC, Judith Suminwa, s'est exprimée sur les manifestations annoncées par l'opposition.
2: Oui, Judith Suminwa s'est également penchée, hein, elle est revenue sur les attentes de Kinshasa à l'égard du Conseil de sécurité de l'ONU, notamment en matière de protection des victimes des conflits et de la lutte contre les violences faites aux femmes. La chef du gouvernement congolais répond aux questions de notre correspondant à New York, Jean-Claude Abalo.
7: Nous sommes dans un pays démocratique et donc dans ce cadre-là, à partir du moment où une manifestation, quel que soit le groupe, les personnes qui veulent la mener, se fait dans le cadre de l'ordre constitutionnel, dans le respect des lois, je ne vois pas ce que je pourrais dire de plus par rapport à cela. Il faut juste respecter les lois de notre pays, puisque nous sommes tous Congolais, nous sommes tous patriotes.
8: Et qu'attendez-vous concrètement du Conseil de sécurité pour protéger les femmes et mettre fin à l'impunité?
7: Jusque-là, nous avons eu un certain nombre de résolutions. C'est plutôt dans l'application de toutes ces mesures que nous attendons de voir non seulement les sanctions, mais il faut vraiment s'assurer que tous les acteurs qui ont commis des crimes de guerre, parce qu'aujourd'hui, ces violences sexuelles en situation de conflit peuvent être assimilées aujourd'hui à des crimes de guerre, des crimes internationaux et parfois même dans

0: certaines circonstances de génocide. Donc, il est important que toutes ces personnes qui ont commis ces crimes puissent être sanctionnées, évidemment à travers une justice compétente. Et donc, pour moi, c'est vraiment les actions qui doivent aller jusqu'au bout. Il faut regarder les réparations et aussi assurer la non-répétition de tous ces cas de violence sexuelle particulièrement.
1: La première ministre congolaise Judith Suminwa, interrogée par Jean-Claude Abalo à New York hier, l'opposition congolaise a réitéré son appel à une marche pacifique le 22 juillet. Elle promet la mobilisation tant que le président Félix Tshisekedi ne renonce pas publiquement au projet de changement de la constitution. L'opposition rassemblée dans la coalition baptisée CI64 compte profiter de la marche du 22 juillet pour appeler à la démission du chef de l'État congolais.
2: Et puis les combats dans l'est de la RDC préoccupent le haut commissaire de l'ONU aux droits de l'homme Volker Türk. Il a réclamé de toute urgence la fin des hostilités alors que, dit-il, des accords ont été signés. Le haut commissariat mentionne notamment des affrontements intenses survenus autour du village de Moulima à Fizi, dans le sud Kivu. Des affrontements qui ont eu lieu les 4 et 5 juillet.
1: Au Soudan, l'armée a subordonné toute acceptation générale d'une proposition américaine visant à mettre fin à la guerre civile au retrait total des paramilitaires des forces de soutien rapide des villes qu'elles ont occupées.
2: Une proposition américaine présentée le mois dernier appelait les deux parties à convenir d'une trêve humanitaire immédiate de 90 jours afin de permettre la négociation d'un cessez-le-feu permanent et d'une transition vers l'organisation des élections sous la direction des civils.
1: Et pendant ce temps, au Zimbabwe, l'opposition contre-attaque, elle demande à la Cour suprême du pays d'annuler une loi permettant au président Emmerson Mnangagwa de rester au pouvoir. Celui-ci a promulgué mardi un amendement prolongeant son mandat de 2 ans jusqu'en 2030. Donc, le parti MDC estime que le président Mnangagwa était constitutionnellement tenu d'organiser un référendum sur cette modification.
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1: En Guinée, depuis l'arrivée des militaires au pouvoir en 2021, les voix dissidentes ont de plus en plus de mal à se faire entendre. Plusieurs partis politiques ont été suspendus, les manifestations sont interdites depuis 2022. De nombreux dirigeants de l'opposition et de la société civile ont été arrêtés, condamnés ou poussés à l'exil.
2: Et les disparitions forcées, enlèvements se sont également multipliés. Ainsi, on est sans nouvelles des activistes politiques Fony Kemenge et Mamadou Biloba qui ont été kidnappés le 9 juillet 2024. Idem pour le journaliste Habib Marwan Camara qui lui s'est volatilisé dans la nature en décembre de la même année.
1: De passage à Bonn pour le forum global des médias organisé par la Deutsche Welle, Tierno Amadou Ba se fait l'écho de cette situation délicate. Son média BTA Média Labé a lui-même été suspendu depuis début juin par la HAC, la haute autorité de la communication, pour une durée de 5 mois.
2: Et une décision qui fait suite à la publication de résultats électoraux qui, selon la HAC, n'était pas encore diffusé. Tierno Amadou Ba est au micro de Constance Fischer.
4: Nous avons été suspendus par la HAC, la Haute Autorité de la Communication, qui nous dit que nous n'avons pas respecté l'éthique de la déontologie du journalisme, tout simplement parce qu'on a diffusé des résultats d'un bureau de vote, alors qu'il revenait à la Direction générale des élections de diffuser. Mais pour nous, une élection, quand c'est fait et que les résultats centralisés sont affichés devant les portes, c'est que c'est rendu public.
5: Cette histoire d'élection, c'était peut-être un prétexte pour vous donner un avertissement.
4: Ça démontre que si tu ne restes pas dans les clous, on peut en tout moment te sanctionner. Parce qu'il faut être en règle pour exercer. Nous ne sommes pas contre tout ça, ça c'est très normal. Mais avant de sanctionner quelqu'un, il faut quand même l'avertir. Il faut qu'il y ait des avertissements et que tu sois aussi informé par l'institution en question, mais que toi tu vois les informations qu'on t'appelle pour dire « Ah, nous avons vu une telle information sur les réseaux sociaux », donc c'est ce qui est déplorable.
5: Est-ce que les militaires ont besoin d'être sensibilisés à l'importance des médias et du journalisme indépendant ?
4: Non, je ne pense pas que ce soit le cas. Le cas de la Guinée, à l'arrivée de ces militaires au pouvoir, ils nous ont octroyé une maison de la presse et ils ont augmenté la subvention. Mais le hic, c'est après tout ça aujourd'hui que nous avons vu des grands médias être fermés. Il y a des disparitions. On n'a pas un élément qui prouve que c'est tel qui a kidnappé telle personne ou telle. Nous retrouvons des journalistes disparus, des activistes disparus. Il y a même certains gendarmes disparus quelques mois après, c'est le corps qui a été retrouvé.
5: Mais donc, du coup, cette maison de la presse, par exemple, au début, c'était un écran de fumée?
4: Ils se sont rapprochés de nous. Nous nous sommes rapprochés d'eux. Après, maintenant, Les coups bas ont commencé. Est-ce qu'on doit tous s'exiler parce qu'on a un problème d'information alors que c'est notre pays? Ça nous appartient. Nous devons tous être libres, surtout chez nous. Nous, c'est la compréhension entre les journalistes et les autorités. C'est-à-dire ce qu'ils veulent que nous disons et ce qu'ils ne veulent pas que nous disons. Et pour nous, tout ce qu'ils font, les citoyens lambda ont besoin de le connaître. Et notre combat, c'est quoi? C'est l'accessibilité à l'information, donner à nos citoyens, à nos auditeurs, une information vraiment fiable.
1: Le journaliste Yenou Amadou Ba avec Constance Fischer. En bref, au Sénégal, le Conseil constitutionnel a invalidé hier une réforme constitutionnelle adoptée la semaine dernière par le Parlement dominé par le PASTEF présidé par Ousmane Sonko. Ce texte renforçait les pouvoirs de l'Assemblée nationale dirigée justement par M. Sonko et du Premier ministre et restreignait de fait les pouvoirs du président Bassirou Diomaye Faye.
2: Oui, Bassirou Diomaye Faye qui avait exprimé son intention de soumettre la réforme de la Constitution en un référendum, il a finalement déposé un recours en inconstitutionnalité pour violation de la procédure de révision constitutionnelle auprès du Conseil constitutionnel. Ousmane Sonko, le président de l'Assemblée nationale, par ailleurs président du PASTEF, dit avoir pris acte de cette décision des sages.
1: Les mots de la Mauritanie voisine où deux députés ont été graciés par le chef de l'État, Mariam Cheikh Dieng et Gamou Achour Salem, ont été condamnés le 4 mai dernier à 4 ans de prison ferme pour avoir accusé le président Mohamed Ould Cheikh El Ghazouani de discrimination raciale envers les Noirs et les descendants d'esclaves. Les deux femmes avaient qualifié le président Ghazouani de mentor, je cite, de l'apartheid en Mauritanie.
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1: Et à 7h19, l'actualité sportive, c'est bien évidemment la Coupe du Monde de football masculin qui se poursuit jusqu'au 19 juillet prochain. Hier soir débutaient les quarts de finale et la France est ici dans le dernier carré à l'Ifarat.
6: À Boston, les Bleus se sont retrouvés face à une équipe du Maroc qui les a attendus. Malgré leur puissance offensive, les Français n'ont dans un premier temps pas réussi à trouver la faille. Kylian Mbappé a même vu son pénalty à la 28e minute repoussé par Yacine Bounou. Mais en seconde période, les Bleus ont fait craquer le Maroc grâce à deux buts coup sur coup, Mbappé à la 60e puis Ousmane Dembélé à la 66e. Les Lions de l'Atlas ont beau avoir essayé par la suite de porter le danger sur les cages de Mike Maignan, ils ne sont pas parvenus à trouver la faille. Score final 2-0, la France se qualifie pour les demi-finales pour la 3e édition de la Coupe du Monde d'affilée. Si le monde entier envie les Bleus pour leur effectif et leur armada offensive, le capitaine Kylian Mbappé voit les choses autrement.
7: C'est pas la plus forte. J'ai été champion du monde et j'ai été vice-champion du monde. Cette équipe, elle est ni champion du monde, ni vice-champion du monde. Donc à l'heure actuelle, c'est pas la plus forte. C'est celle qui a le plus de potentiel, celle avec laquelle on peut se projeter le plus facilement, où il y a beaucoup de qualités. Elle te permet de rêver, bien sûr, mais la plus forte, j'ai toujours dit que les équipes fortes, c'est les équipes qui gagnent. Et jusqu'à preuve du contraire, je vois pas de coupe dorée à côté de moi, donc... C'est pas l'équipe la plus forte.
6: De leur côté, les Lions de l'Atlas peuvent s'en vouloir de ne pas s'être montrés plus incisifs, même si l'entraîneur Mohamed Wahbi estime qu'il n'y a pas de regret à avoir.
8: Le regret, je l'ai dit aux joueurs, je pense, je peux pas, c'est difficile de, vous savez, quand vous parlez en plus à chaud aux joueurs, de parler de regret quand on fait un parcours comme ça, qu'on arrive en quart de finale et qui donne tout, parce que j'ai quand même eu l'impression que les joueurs ont tout donné. Mais c'est vrai que, voilà, on voulait peut-être faire plus avec le ballon. Et c'était le plan. Mais il faut reconnaître alors que la France a été bonne aussi.
6: En demi-finale, les Bleus affronteront soit l'Espagne, soit la Belgique. Les Diables Rouges qui auront fort à faire face à des Espagnols qui ont toujours le ballon et qui n'ont pas encaissé le moindre but dans ce tournoi. Mais les statistiques sont faites pour être cassées, a déclaré Rudy Garcia en conférence de presse. Le sélectionneur de la Belgique qui estime que son équipe a aussi des arguments à faire valoir.
9: On a une très bonne équipe, on est capable de marquer des buts. La preuve, on est deuxième attaque du mondial. Je pense qu'on est l'équipe qui a tiré le plus de ce mondial. On est avant les quarts de finale, puisque la France vient de jouer, l'équipe qui avait le plus de expected goals. Donc voilà, on a aussi des qualités à faire valoir. Effectivement, tout le monde nous voit déjà éliminés. Mais nous, on croit en nous, on pense qu'on peut le faire et on va tout faire pour rejoindre les demi-finales.
6: Espagne-Belgique, c'est ce soir à Los Angeles, à partir de 19h en temps universel.
2: Merci Ali Farhat. On rappelle que les deux derniers quarts de finale auront lieu ce week-end. Demain, la Norvège va affronter l'Angleterre. Ce sera à partir de 21h en temps universel. Tandis que la Suisse va défier l'Argentine. Ce sera dans la nuit de samedi à dimanche à partir de 1h en temps universel. Et je le sais, Rélio Kobakin, vous serez au rendez-vous.
1: Oui, j'ai choisi mes matchs pour tout vous dire. On va partir. Actuellement, on va partir tout de suite au Togo.
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1: Au Togo, les réseaux sociaux sont devenus un espace d'expression incontournable, mais derrière les vidéos, les photos et les commentaires, certaines personnes subissent aussi insultes, humiliations et violences verbales.
2: Un phénomène qui touche particulièrement les femmes exposées en ligne. Alors comment faire face à cette pression? Élément de réponse avec Noël Tadeyon, notre correspondant au Togo.
11: Facebook, TikTok, Instagram ou Snapchat, les réseaux sociaux occupent aujourd'hui une place importante dans le quotidien des jeunes Togolais. Mais cet espace numérique peut vite devenir agressif. Commentaires méchants, moqueries sur le physique, attaques personnelles. Derrière les écrans, certains n'hésitent plus à blesser. Audrey Gomado, connue sous le nom de Sublime sur les réseaux sociaux, fait partie des jeunes femmes régulièrement exposées à ces comportements.
12: Bien sûr, ça arrive. Quand on est exposé sur Internet, il faut s'y attendre. Il y a des gens qui laissent des commentaires désobligeants. Ça pique un peu, hein, ça fait mal, ça touche.
11: Comme beaucoup de créateurs de contenu, elle apprend à vivre avec les critiques. Mais elle reconnaît que certains messages peuvent faire mal.
12: Des fois, c'est difficile. Très sincèrement, disons-le.
11: Fanuel Adjara, productrice de contenu 32 ans, a choisi de ne pas se taire. Après avoir passé une vingtaine d'années de sa vie en France, elle a fait le choix de revenir vivre dans son pays natal. Un retour assumé. Mais très vite, elle devient la cible de propos haineux en ligne. On critique son parcours, on remet en cause sa légitimité, on l'attaque sur ce qu'elle représente. Comment vit-on avec ça au quotidien? Fanuel répond.
13: Je me suis fait incendier dans les commentaires. Ça allait un peu dans tous les sens. Hein. Je me faisais insulter. Il y en a même qui m'insultaient en Mina, en ne sachant pas que je parle Mina à la base.
11: Elle raconte ce que ces attaques provoquent. Le doute, la fatigue, parfois la colère, mais aussi la décision de ne pas disparaître. Elle explique comment elle fait face. D'abord, elle trie, elle ne répond pas à tout, elle bloque et signale. Ensuite, elle reprend la parole et elle publie, elle explique, elle recadre sans insulter.
13: Au niveau de la réponse que je donne à ce genre de commentaires-là, je prends ça avec le sourire. Donc en général, quand j'ai des commentaires d'insultes, bah, j'insulte pas en retour en fait. Je veux pas tomber dans ce truc-là de la méchanceté, d'être vraiment méchante en retour. J'essaie d'être bienveillante avec certaines personnes et avec d'autres, bon, je garde le ton ironique.
11: Mais pour Audrey, rester silencieuse n'est pas toujours la solution. Lorsque certains internautes dépassent les limites, elle choisit parfois de répondre.
12: Je mets un point d'honneur à éduquer, entre guillemets, un petit peu les gens. Du coup, certaines fois, je réponds juste pour encadrer. Je ne tolère pas un certain manque de respect, je ne tolère pas certaines dérives sur mes réseaux. Donc, je réponds des fois pour mettre les points sur les i.
11: Et lorsque les attaques deviennent trop agressives, elle préfère couper court.
12: Quand je trouve que la personne est dans une énergie trop négative pour moi et que ça ne me correspond pas ou que je ne veux pas me rabaisser à son niveau, tout simplement je bloque. Je bloque la personne.
11: Il y a aussi Hiram Adiakbo, coordonnateur national du WANEP Togo, révèle les catégories de personnes les plus touchées en ce moment par les attaques en ligne.
14: Ceux qui font les activités commerciales sur les réseaux sociaux, ce sont surtout des femmes. Ceux qui donnent des conseils, ce sont des femmes. Ceux qui offrent des services, il y a plusieurs services esthétiques et tout ça, ce sont surtout des femmes. Et on est enclin à les critiquer, mais le Togolais n'arrive pas à faire la distinction entre critiquer un produit et critiquer la personne qui vend le produit, ce qui fait que facilement on s'attaque à la personne qui vend. On peut l'insulter, on peut insulter son corps, on peut insulter sa façon de se présenter. Et malheureusement, il y a également cette terminologie achao qui revient.
11: Achao qui veut dire prostituée. Et qu'est-ce qui explique ces discours de haine? Yao, c'est Hiram Adiakbo.
14: Les discours haineux sont devenus très recrudescents ces derniers temps avec le développement des réseaux sociaux. Et pourquoi? Parce que les réseaux sociaux offrent un certain niveau d'anonymat qui est disponible. On peut créer un faux compte et critiquer. Les réseaux sociaux offrent également cette capacité de se cacher et le faire et ensuite voilà, effacer. Donc on peut le faire et aussi effacer après.
11: Face à cette violence, Audrey Gomato dit avoir trouvé une arme essentielle, la confiance en soi.
12: Il faut toujours avoir confiance en soi. Le fait est que j'ai tellement confiance en moi que la vie de la personne ne m'atteint pas. Je considère que je suis merveilleuse, je suis magnifique et tout ce qui va avec.
11: La confiance en soi insiste aussi Fanuel.
13: J'ai pris le temps avec les années de construire ma confiance en moi, de la solidifier.
11: Dans un contexte où les violences numériques prennent de plus en plus d'ampleur, spécialistes et acteurs de la société civile rappellent l'importance de l'éducation au numérique et du respect en ligne. Car derrière chaque compte, il y a une personne réelle. Avec ses émotions, ses limites et sa dignité. Noël Tadignon à Lomé pour la Deutsche Welle.
1: Le reportage de Noël Tadignon a retrouvé dans le magazine Demain t'appartient. Le rappel des titres avec vous, Eric, alors que c'est quasiment la fin de ce journal.
2: Oui, en République démocratique du Congo, l'opposition congolaise a réitéré hier son appel à une marche pacifique le 22 juillet. Elle promet donc se mobiliser tant que le président Félix Tshisekedi ne renonce pas publiquement au projet de changement de la constitution. On a également écouté l'interview qu'a accordé à notre correspondant à New York, Jean-Claude Abalo, la première ministre congolaise. Qui séjourne donc actuellement aux États-Unis, puisque j'ai le micro, Relou Koubata.
1: Oui, je vous fais la passe décisive.
2: Voilà. La pensée du jour, non, c'est le proverbe du jour. On ne regarde pas la bouche du grilleur d'arachide. Un proverbe qui signifie simplement qu'il faut accepter certains avantages inhérents à une situation. Voilà. Ce que cela veut dire.
1: Moi, j'aime les cacahuètes. Eric Topona, Relou Koubata, on vous dit merci d'avoir suivi ce journal. Le prochain à 17h.
2: Tchuss.

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2: Bonsoir et bienvenue sur la DW alors qu'il est 17h en temps universel, 19h à Bonn en Allemagne. Bonn où il a fait jusqu'à 32 degrés ce vendredi 10 juin 2026. À Bunia dans l'est de la République démocratique du Congo, les températures ont oscillé entre 19 et 28 degrés avec un ciel nuagé cet après-midi. Nous serons justement à Bunia où l'épidémie d'Ebola touche également les camps de déplacés et cela suscite des vives inquiétudes. Il sera aussi question du Sénégal, où le Conseil constitutionnel a invalidé la révision constitutionnelle portée par le PASTEF. Au Mali, Bamako est confronté à des sévères coupures d'eau et d'électricité liées à des actes de sabotage qui visent les infrastructures d'approvisionnement. Dans la suite de notre série consacrée aux femmes, nous nous intéressons à l'infertilité dans les couples. Pourquoi les femmes restent-elles les premières accusées? Dans l'Arba Palab, Eric Toponet, ses invités dresseront le bilan de la Confédération des États du Sahel 2 ans après sa création. Tout d'abord, le bulletin d'information avec Sandrine Blanchard. Bonsoir.
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3: Bonsoir. Donald Trump assure être prêt à de nouvelles négociations avec l'Iran, mais le cessez-le-feu est bel et bien terminé pour le président américain. Dans la nuit de mercredi à jeudi, les États-Unis ont massivement frappé l'Iran en visant, selon l'armée américaine, des cibles militaires, environ 90. Mais la République islamique accuse Washington d'avoir aussi ciblé des infrastructures civiles pour empêcher, dit-il, les fidèles de se rendre aux funérailles de l'ancien guide suprême Ali Khamenei. L'Iran qui prévient qu'il ripostera à toute nouvelle attaque contre ses infrastructures, y compris en attaquant Israël. L'armée ukrainienne annonce avoir touché une dizaine de pétroliers russes et d'autres navires en mer d'Azov. Pendant ce temps, le ministre ukrainien des Sports qualifie, je cite, de particulièrement cynique la réintégration des athlètes russes par le Comité international olympique. Une décision du CIO survenue au lendemain de frappes meurtrières sur Kiev et sa région. Par ailleurs, au moins 25 chefs d'État et de gouvernement sont attendus lundi à Paris, dont l'Ukrainien Volodymyr Zelensky. Cette réunion présentée comme celle de la coalition des volontaires est destinée à amplifier le soutien à l'Ukraine et la pression sur la Russie, selon les termes employés par le communiqué de l'Élysée. Volodymyr Zelensky et le chancelier allemand ont confirmé leur présence dans les tribunes lors du défilé militaire du 14 juillet à Paris, le jour de la fête nationale.
2: Ici en Allemagne, et plus précisément à Berlin, le maire conservateur renonce à briguer un second mandat à 2 mois des élections municipales.
3: Et oui, Kai Wegner, c'est son nom, est embourbé dans un scandale sur sa gestion de la coupure d'électricité massive qui avait été provoquée par un incendie criminel en tout début du mois de janvier. Dans une conférence de presse, le maire CDU a reconnu, je cite, « Je n'y arrive plus, je ne parviens plus à faire passer les messages parce qu'un autre débat prend le dessus sur tout le reste ». Les prochaines élections auront lieu le 20 septembre à Berlin.
2: Des commémorations contestées en Pologne pour marquer l'anniversaire des massacres commis en 1941.
3: Oui, environ 300 juifs avaient alors été brûlés vifs dans une grange par leurs voisins polonais. Parmi les victimes se trouvaient des femmes et des enfants. Une cérémonie a été organisée en ce jour anniversaire par des partisans d'extrême droite, mais pas pour rendre hommage aux victimes. Ces militants réclament la réhabilitation des paysans polonais. Une enquête officielle a pourtant confirmé en 2003 que ce massacre du 10 juillet 1941 avait été commis par des Polonais de Jedwabne, la commune en question, et non pas par l'occupant nazi allemand, contrairement à la version de l'histoire qui avait longtemps été racontée en Pologne. Mais l'extrême droite polonaise conteste les résultats de cette enquête et réclame donc des exhumations des victimes.
2: Dans le sud de l'Espagne, les feux de forêt font de nouvelles victimes près d'Almeria.
3: Au moins 12 personnes ont été prises au piège dans leur véhicule ou rattrapées par les flammes alors qu'elles tentaient de s'enfuir à pied. Un bilan encore provisoire car 23 personnes n'ont toujours pas été localisées. Victoire judiciaire pour 5 demandeurs d'asile au Royaume-Uni. La haute cour britannique a jugé illégale la limitation des recours accordés aux migrants menacés d'expulsion vers la France dans le cadre de l'accord « un entrant, un sortant. Les juges estiment que les personnes vulnérables, notamment les victimes potentielles de traite, doivent disposer de davantage de garanties pour faire valoir leurs droits. Et puis pour terminer, l'Asie est en alerte maximale pour se préparer à l'arrivée du plus gros typhon de ces dernières décennies. À Taïwan, des milliers de personnes ont dû être évacuées alors que le typhon Bavi devrait s'abattre sur le nord et l'est entre aujourd'hui et demain. Aux Philippines, 15 personnes ont déjà été tuées et à la suite de deux glissements de terrain. Et enfin ce week-end, le typhon Bavi devrait poursuivre sa route sur les îles du sud du Japon et puis la Chine.
2: Le bulletin d'information, c'était Sandrine Blanchard. Merci Sandrine et excellent week-end à vous. Il est 17h05 en temps universel, à 19h05 à Bunia, dans l'est de la République démocratique du Congo.
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2: L'épidémie d'Ebola continue de progresser en République démocratique du Congo, déclarée officiellement le 15 mai dernier. Elle se propage à un rythme inédit, selon l'Africa CDC, l'Agence de santé de l'Union africaine. L'Organisation mondiale de la santé fait état au 7 juillet de 1759 cas confirmés et de 600 décès. En Ituri, l'épidémie frappe également les personnes déplacées. À Bunia, dans le camp des Kigonze, plus de 20 000 personnes vivent dans des conditions de plus en plus préoccupantes. Pénurie d'eau potable, toilettes insalubres et manque d'assistance humanitaire. Une situation qui accroît les risques sanitaires alors que la province fait face à Ebola depuis près de 2 mois. Marcus Loïka s'est rendu sur le site des Kigonze. Son reportage.
4: Au robinet principal de Kigonze, une longue file d'attente. Pour avoir de l'eau, il faut de la patience et de la force. L'eau ne coule que 3 heures par jour, de 13h à 15h. À côté, les quelques 300 toilettes que compte le site sont en majorité bouchées. Dire Valetti est déplacée sur le site. Elle décrit des conditions de vie devenues insoutenables.
5: Nous n'avons qu'un seul robinet pour tout le site. Il n'y a plus de toilettes. Les enfants font leurs besoins n'importe où. Il n'y a plus d'assistance en nourriture depuis des années. Les gens ne veulent plus s'approcher de nous et disent que nous portons la maladie.
4: Selon les gestionnaires du site, plus de ces 4 personnes sont mortes ici depuis mai. Certains jours, jusqu'à 6 décès ont été enregistrés. L'épidémie d'Ebola n'explique pas tout. Dekana Tieda Aimé, un autre déplacé, évoque aussi le paludisme et la fièvre typhoïde.
6: La malaria, la typhoïde et Ebola s'ajoutent. Voilà les maladies qui nous exterminent ici. Il n'y a plus d'hygiène. Non.
4: Le site de Kigonze héberge aujourd'hui plus de 20 000 déplacés, venus principalement de Djougou à cause de l'insécurité qui dure depuis décembre 2017. Aucune assistance humanitaire n'est arrivée ici depuis plus de 2 ans. Bavi Baraka Olivier est le porte-parole des déplacés de l'Ituri. Il lance un appel.
7: Qu'on puisse considérer tous les problèmes qui se passent dans ce site. Parce que ce site, c'est comme si est vraiment abandonné par les gouvernements et aussi les humanitaires. Alors même si Ebola passe, il y aura toujours des problèmes tant qu'on n'a pas pris en considération tout ce qui se passe ici.
4: Sur le plan sanitaire, 18 cas d'Ebola ont déjà été notifiés sur le site de Kigonze. 12 patients sont actuellement hospitalisés, mais ces chiffres sont en dessous de la réalité à cause des prélèvements tardifs. Un centre de traitement est en construction et des dispositifs de lavage des mains ont été installés à l'entrée du camp. Marcus Loïka, Abunia, pour la Deutsche Welle.
2: Et puis un espoir se dessine dans la lutte contre cette épidémie d'Ebola. 4 vaccins candidats contre la souche Bundibugyo poursuivent leurs essais cliniques et pourraient être disponibles d'ici environ 3 mois. L'annonce a été faite hier jeudi à Bunia par le directeur général du programme de gestion des urgences sanitaires de l'Organisation mondiale de la santé. 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
2: C'est un nouveau revers pour Ousmane Sonko dans le bras de fer qui l'oppose à Bassirou Diomaye Faye, le président sénégalais. En effet, le Conseil constitutionnel a invalidé hier jeudi la réforme institutionnelle portée par la majorité parlementaire du PASTEF. Le Conseil a estimé que la réforme introduite par le PASTEF était contraire à la Constitution. Bob Barry, le reste soutenu par soutenu par les partisans d'Ousmane Sonko visait selon eux à rééquilibrer les pouvoirs entre les institutions.
8: C'est un coup d'arrêt pour la vaste réforme institutionnelle portée par la majorité du PASTEF adoptée par l'Assemblée nationale. Saisie par le président Bassirou Diomaye Faye lui-même, le Conseil constitutionnel a relevé deux irrégularités majeures. L'absence de dispositif de financement pour la future Cour constitutionnelle prévue par la réforme et le non-respect de certaines procédures parlementaires lors de l'examen des amendements gouvernementaux. Selon l'ex-député Adjidjara Mergan Kanouté, qui dirige le parti USDA et présidente de la coalition Ensemble Demain, l'arrêt du Conseil met fin à l'organisation éventuelle d'un référendum, même si elle estime que tout n'est pas encore joué.
9: Oui, on peut dire, dans la mesure où le Conseil constitutionnel a rejeté le texte de loi, mais cela ne veut pas dire que l'Assemblée nationale ne peut pas initier une autre révision.
8: Autre disposition sensible, le renforcement des enquêtes parlementaires. Les députés auraient pu obtenir davantage d'informations sur les contrats liés à l'exploitation des ressources naturelles et étendre leurs prérogatives de contrôle à plusieurs domaines jusqu'ici peu accessibles. Les réactions politiques ont été rapides. Ousmane Sonko a reconnu la décision du Conseil constitutionnel dans un message publié sur les réseaux sociaux. Du côté de la coalition présidentielle, on souligne au contraire le bon fonctionnement des institutions et la nécessité de poursuivre les discussions sur les réformes. Docteur Binette Ndiaye, coordinatrice du Forum citoyen, salue l'arbitrage du Conseil constitutionnel.
10: C'est tout heureux que le Conseil constitutionnel nous rappelle que quand même nous sommes dans une république et même si on a la majorité, on doit aussi prendre en compte les avis des uns et des autres.
8: Mardi dernier, Ousmane Sonko évoquait encore une situation de cohabitation avec le chef de l'État. Pour de nombreux observateurs, l'invalidation de cette réforme constitue un nouvel épisode dans la rivalité qui s'installe au sommet du pouvoir sénégalais et qui pourrait marquer durablement la vie politique du pays.
2: Bon, Barry, sur la DW, toujours en Afrique de l'Ouest, l'armée malienne et les paramilitaires russes d'Africa Corps ont repris le contrôle de la ville d'Anéfis dans le nord du Mali après plusieurs jours de combat contre les rebelles indépendantistes Touareg du Front de Libération de l'Azawad. Ces derniers, alliés ponctuellement aux djihadistes du Génim, avaient revendiqué la prise de la localité le 4 juin dernier lors d'une série d'attaques coordonnées à travers le pays. Mali encore, c'est une situation peu ordinaire que vivent les populations, surtout celles de la capitale, des populations qui passent depuis la semaine dernière des heures, voire des jours sans eau ni électricité. En cause, un incident technique majeur et un acte de sabotage sur une ligne électrique majeure, selon un communiqué de la SOMAGEP-SA. Une situation qui bouscule le quotidien des Bamakois sur place. On retrouve Mahamadou Kane, notre correspondant.
11: On assiste depuis 48 heures à un redressement progressif de l'approvisionnement en eau potable dans les districts de Bamako grâce aux travaux d'urgence effectués par les équipes de la SOMAGEP-SA, la société malienne de gestion de l'eau potable. Toutefois, plusieurs quartiers de Bamako continuent de passer des heures sans eau, ce qui affecte nombre de foyers et particulièrement les femmes de ménage comme Salimata qui fait la queue pour remplir ses seaux d'eau. Il est de plus en plus difficile pour nous de cuisiner maintenant. Nous venons ici aux abords du château d'eau de l'école publique de notre quartier pour nous procurer de l'eau. Oumou relate qu'elle vit la même situation. En ce moment, nous payons des paquets de sachets d'eau pour cuisiner. Malgré tout, nous continuons de payer les factures. Nous exhortons les autorités à trouver une solution durable à ces coupures d'eau. Des solutions, les autorités en cherchent envie de réduire les effets néfastes de la pénurie d'eau sur les populations, car les coupures d'électricité impactent directement la distribution de l'eau potable dans les districts de Bamako et dans les restes du pays. C'est ce qu'explique Ousmane Mariko, chargé de la distribution au sein de la société malienne de gestion de l'eau potable, la SOMAGEP-SA. Nous fonctionnons avec des stations de pompage et forage qui puisent l'eau brute depuis le fleuve Niger pour la rendre potable. Tout ce travail s'effectue avec de l'électricité. En cas de coupure du courant, nous démarrons nos groupes électrogènes afin d'assurer la continuité du service. Mais lorsque ces groupes tournent pendant 6 heures, il faut les éteindre pour favoriser un temps de refroidissement. Ces temps d'arrêt provoquent ainsi des coupures d'eau. Pour y remédier, nous utilisons les panneaux solaires dans le cadre d'un système d'hybridation financé par les autorités de la transition pour amoindrir la fréquence des coupures d'eau. La SOMAGEP assure que la situation sera définitivement réglée, je cite, dans les meilleurs délais sans plus de précision. La société malienne de gestion de l'eau potable annonce par ailleurs avoir obtenu assez de carburant pour atténuer sa dépendance aux coupures du réseau de distribution du courant électrique. Mahamadou Kana.

0: Selon l'Organisation mondiale de la santé, une personne sur six en âge de procréer est confrontée à des problèmes d'infertilité au cours de sa vie, un phénomène qui touche aussi bien les hommes que les femmes. Pourtant, dans de nombreuses sociétés africaines, la responsabilité est encore souvent attribuée aux femmes, toujours les femmes. Celles qui ne parviennent pas à avoir d'enfants sont régulièrement victimes de stigmatisation, de pression familiale ou encore de harcèlement. Pourquoi ces préjugés persistent-ils? Quelles sont les véritables causes de l'infertilité? Et comment réduire les risques? Anamé Lofeld a posé la question au professeur Norbert Richard Ngbalé.
1: 15 à 20% des patients du professeur Norbert Richard Ngbalé viennent le consulter pour les problèmes d'infertilité. Mais quand une femme se présente seule à la consultation, le médecin refuse de la recevoir sans son conjoint. Pour lui, la question de l'infertilité n'est pas qu'une affaire de femme.
2: Les causes sont souvent partagées, soit chez la femme ou chez l'homme. Et donc, c'est une question de pédagogie. On doit informer la population pour dire que non, là, ce n'est pas seulement la femme qui a l'origine d'infertilité.
1: Car l'infertilité peut également affecter les hommes. Pourtant, pour beaucoup d'hommes, une autre logique prévaut, rappelle le médecin centrafricain, pour qui éjaculer n'est pas synonyme de fertilité.
2: On peut éjaculer alors que dans l'éjaculat, il n'y a pas de spermatozoïdes. Ou on peut éjaculer dans l'éjaculat, les nombres de spermatozoïdes sont insuffisants, ou ils ne sont pas vivants, ou ils ne sont pas mobiles. En fait, on peut trouver plusieurs anomalies dans le spermatozoïde qui peuvent être à l'origine d'infertilité.
1: Les infections sont parmi les causes les plus fréquentes de l'infertilité. Elles peuvent notamment être contractées lors des rapports sexuels non protégés. Face à cette situation, Norbert Richard Ngbalé encourage l'éducation sexuelle.
2: Il faudrait se protéger, du coup, afin d'éviter les maladies sexuellement transmissibles.
1: Et le meilleur moyen d'y parvenir est d'utiliser des préservatifs et de se faire dépister régulièrement. Le professeur Ngbalé recommande aussi de consulter un médecin pour détecter les causes réelles de l'infertilité.
0: Encore en plus, bref, plus de 60 000 migrants africains ont quitté l'Afrique du Sud depuis fin mai en raison d'une campagne virulente contre les étrangers en situation irrégulière. Parmi eux, plus de 38 000 Malawites, mais des milliers de Zimbabwéens, des Ghanéens, des Nigérians, des Ougandais ou encore des Mozambicains ont également quitté l'Afrique du Sud. L'Afrique du Sud dont le président Cyril Ramaphosa est en ce moment en visite officielle en France. À retenir également que demain samedi sera célébrée la journée africaine de lutte contre la corruption. Et à cette occasion, la Fondation Mo Ibrahim a publié les résultats préliminaires 2026 de l'indice Mo Ibrahim de la gouvernance en Afrique. Le Rwanda occupe toujours la première place au classement et le Burkina aussi fait des avancées en matière de lutte contre la corruption. Notre article est à retrouver sur notre site internet www.com/français/français/sans-la-cédi. Il est 17h18 en temps universel. Place à présent à Eric Topona et ses invités pour l'arbre à palabre.
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4: Bonsoir et bienvenue à cet extrait du débat Arbre à Palabre. Le 6 juillet 2026, la Confédération des États du Sahel, AES, a célébré son deuxième anniversaire. Deux ans après sa création officielle, à Niamey par le Burkina Faso, le Mali et le Niger. En effet, la Confédération avait été fondée le 6 juillet 2024 dans le prolongement de l'Alliance des États du Sahel qui a été créée le 16 septembre 2023. À l'occasion de cet anniversaire, le président en exercice de la Confédération, le Burkinabé Ibrahim Traoré, a adressé un message aux populations des trois pays. Il a présenté la création de la Confédération de l'AES comme une réponse commune aux défis sécuritaires et comme un projet visant à construire un espace fondé sur la souveraineté, la solidarité et l'assistance mutuelle. Dans son discours, Ibrahim Traoré a affirmé que la Confédération avait enregistré des progrès dans plusieurs domaines. On verra avec mes invités si ces progrès sont effectifs et je reçois trois invités. Jean-Emmanuel Nyagnon, enseignant-chercheur togolais, expert en gouvernance de l'État et management des crises. Ismaël Sako, ancien conseiller à la présidence du Mali. Et Yao Osagyefo Somé, qui est un acteur de la société civile burkinabé.
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4: Je commence par vous, Yao Osagyefo Somé. Deux ans après la création de la Confédération

0: de l'Alliance des États du Sahel. Quel bilan mi-parcours pouvez-vous dresser?
1: Le bilan est positif parce que je dirais qu'au niveau du plan diplomatique, déjà puisque c'est l'action la plus plausible, on voit une coordination des actions diplomatiques. On voit que de plus en plus, les trois pays se rapportent davantage. On voit également que les décisions sont souverainement prises.
0: Mais sur le plan sécuritaire et militaire, les choses n'ont pas véritablement avancé.
1: Non, sur le plan sécuritaire, les choses ont bien au contraire avancé parce que désormais, il n'y a plus de protocoles, je dirais, protocolaires qui peuvent justement empêcher à ce qu'il y ait cette mutualisation. Parce que, de par le passé, il fallait avoir donc des autorisations par-ci, par-là pour pouvoir intervenir.
0: Oui, mais cette mutualisation n'est toujours pas effective.
1: Non, la mutualisation, évidemment, il y a des actions coordonnées qui sont menées parce que de plus en plus, on voit que les trois états-majors du Burkina Faso et l'état-major du Mali, il y a cet rapprochement-là sur le plan sécuritaire qui permet justement à ce que ces trois pays-là puissent mener des actions communes.
0: Ismaël Sako, une réaction 2 ans après, la Confédération des États du Sahel prend forme, non?
2: Oui, je voudrais juste dire que de sa création aujourd'hui, quels sont les actifs? Il est important de rappeler que cette confédération est quand même créée sur les fonds baptismaux de l'Utapo de Gouma, avec les putschistes et les coups d'État qui ont été réalisés dans ces pays-là en tordant le cou à nos différentes constitutions. Ces pays ont compris que en sortant de la CDAO et en refusant de faire des élections, il fallait se mettre ensemble et prétexter la lutte contre le terrorisme. L'AES, de sa création aujourd'hui, a décidé de mettre en place un état-major des armées au nom des trois pays, qui est sur papier. Et ils ont prévu 15 000 hommes au maximum. À la date d'aujourd'hui, en 2025, ils étaient à 5 000 hommes et avec une prévision de 6 000 hommes pour 2026. Les 6 000 hommes n'ont pas été atteints. Voilà ce que l'État du Sahel a fait sur le plan sécuritaire. Mais est-ce que quand la Niamey, qui vient d'être attaquée récemment, l'aéroport par 2 fois, on n'a pas vu l'état-major réagir? C'est une faiblesse. Quand Bamako est attaqué à 2 reprises, Kati est attaqué à 2 reprises, on n'a pas vu l'État du Sahel réagir. Quand on a vu le ministre de la Défense du Mali tué par les terroristes du Génim et leurs alliés du FLA le 25-26 avril 2026, on n'a pas vu non plus l'état-major de l'AES agir.
0: Alors, Jean-Emmanuel Nagnon, une réaction par rapport au 2e anniversaire de la création de la Confédération des États du Sahel.
3: Et il me semble qu'en réalité, il y a un bilan qui est contrasté, qu'il convient donc d'examiner soit pas aussi favorablement, mais pas aussi de façon hostile en réalité. Je crois que je peux dégager, à mon sens, 3 dimensions. D'abord, je voudrais m'intéresser au rythme de l'institutionnalisation de la Confédération elle-même. Et ensuite, je voudrais également porter un regard sur l'écart entre la doctrine sécuritaire et les résultats effectifs. Et aussi, pourquoi pas, la question épineuse du retour à l'ordre constitutionnel civil. Sur la question de l'institutionnalisation, je crois qu'il faut quand même féliciter l'AES parce que, en tant que très jeune organisation sous-régionale, les faits sont aujourd'hui établis. Nous avons au niveau de l'AES un passeport biométrique commun qui est mis en circulation depuis janvier 2025. Ils ont également conçu une ligne officielle adoptée en mai. Ils ont également aujourd'hui réussi quelque part où la CDAO n'a jamais pu réussir. Essayer quand même d'instituer un tarif douanier commun qu'ils ont, fixé à 0,5% et depuis fin mars, ce qui en réalité est une avancée notable liée donc à l'intégration.
0: Pour les dirigeants de l'AES, de la Confédération donc, des États du Sahel, cet anniversaire est présenté comme le symbole d'une affirmation de souveraineté face aux pressions extérieures et surtout d'une volonté de construire un cadre d'intégration distinct de la CEDEAO. Ismaël Sako, la rupture entre ces pays et la CEDEAO semble consommée.
2: Est consommée et que les deux organisations ont vite compris qu'il fallait mettre l'intérêt des populations au-dessus du tout et se mettre ensemble pour se voir, pour réfléchir et agir en mettant en avant l'intérêt des populations. Mais ce qui est important aussi à souligner, il faut quand même reconnaître, pour répondre à mes deux prédécesseurs qui ont pris la parole tout à l'heure, pour dire que quand le Burkina Faso décide devait rompre ses relations diplomatiques avec la France. C'est comme s'ils l'ont fait sur un coup de tête, comme la plupart des pays de l'AES. Ce n'est jamais une décision mûrie, réfléchie, et il n'y a pas de répondant qui suit pour assurer les arrières. Pour preuve, les diplomates burkinabés à Paris ne voulaient pas quitter, ont été surpris par la décision. Certains d'entre eux ont même demandé l'asile politique, qui ont pris à contre-pied la décision du président de l'AES et du Burkina Faso, comme quoi même les diplomates qui sont employés de l'État du Burkina Faso n'étaient pas prêts à suivre la décision de leur chef.
0: Voilà, je vais donc faire réagir Yao Osagyefo Sommé. Une réaction par rapport à cette possibilité de créer une passerelle entre la CEDEAO et les pays membres de la Confédération des États du Sahel.
1: Le plus important n'est pas en fait ces pays-là sont isolés du reste du monde. Nous savons que ces pays ne peuvent pas être isolés du reste du monde parce que la bonne manière de faire consisterait justement à faire aligner tout le monde sous l'ordre démocratique. Parce que justement, après plusieurs années d'application de la démocratie et de ce qu'on appelait entre guillemets l'ordre constitutionnel, ce que nous avons évité aujourd'hui justement, c'est que c'est la crise.
0: C'est donc la fin de ce débat arbre à palabre consacré cette semaine au bilan à mi-parcours de la Confédération des États du Sahel. Merci de nous avoir écoutés, merci de nous avoir suivis et à la semaine prochaine pour une nouvelle thématique sur l'arbre à palabre.
4: Voilà, les 2 ans de l'AES, l'intégralité de ce débat, c'est à partir de 7h temps universel sur nos différents supports. Et le podcast est également disponible sur notre site internet www.com/français, sans la CDI. Cette édition s'arrête là pour aujourd'hui. N'oubliez pas qu'il y a du football également. Ce soir, c'est à 19h temps universel avec le deuxième match des quarts de finale de la Coupe du Monde. L'Espagne sera face à la Belgique. Excellente soirée et agréable week-end. Tchuss.